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Bonjour à tous, nouveau record à la pompe ce week-end. Le prix du litre de gazole affiché en moyenne 2,41 € dans les stations de l'Hexagone. Les prix de l'essence continuent de grimper également. Le gouvernement doit se réunir ce lundi afin de décider de nouvelles aides ou de prolonger les dispositifs existants. La suppression de taxes ne serait pas envisagée par Matignon, malgré les demandes de différents partis politiques. Emmanuel Macron était à Saint-Pierre-et-Miquelon ce dimanche. Il a reçu sur place le Premier ministre canadien pour afficher, je cite, « l'unité du Canada, de la France et des Européens face aux menaces de Donald Trump ». Dans une déclaration commune, les deux dirigeants ont indiqué que les deux pays vont travailler à un rapprochement dans plusieurs domaines, comme la pêche, la sécurité ou l'énergie. Marc Carné et Emmanuel Macron ont également réaffirmé l'indépendance de la France et du Canada. En Allemagne, l'extrême droite progresse à nouveau dans deux régions. L'AfD a obtenu près de 38% des suffrages d'un scrutin régional dans un land du nord-est, selon les premières estimations. Le parti d'extrême droite a aussi doublé ses scores habituels à Berlin, deux semaines après avoir remporté les élections législatives de Saxe-Anhalt. Le chancelier allemand Friedrich Merz reconnaît un désastre électoral. Retour en France, 143 millions d'euros pour les étudiants dans le prochain budget. C'est l'annonce du ministre de l'Enseignement supérieur dans les colonnes de Ouest-France. Philippe Baptiste salue le succès des repas à 1 euro. Cette somme doit permettre de poursuivre les investissements dans les restaurants universitaires, alors que mardi, les personnels des Crous sont appelés à faire grève pour dénoncer la dégradation de leurs conditions de travail. Des températures estivales attendues toute la semaine en France, de 25 à 30 degrés dans le nord jusqu'à 35 dans le sud, alors que l'automne démarre officiellement mercredi. Ce lundi, le Gard, l'Aude et les Pyrénées-Orientales sont en rouge sur la carte de la météo des forêts. Et puis en football, le premier classique de la saison a tourné en faveur du Paris Saint-Germain. Les Parisiens se sont imposés 2-1 à Marseille hier soir en clôture de la 5e journée de Ligue 1. Marseille est avant-dernier. Très bon début de journée.

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0: Bonjour à tous. La France et le Canada accélèrent leur rapprochement face aux menaces de Donald Trump. Emmanuel Macron a reçu hier soir le Premier ministre canadien à Saint-Pierre-et-Miquelon, territoire français d'Amérique du Nord. Les deux dirigeants ont annoncé un rapprochement dans plusieurs domaines. Écoutez le chef de l'État.
1: Nous avons aussi acté de plusieurs rapprochements, mais ce que nous avons surtout décidé, c'est qu'ensemble, nous allons, en lien très étroit, demander à nos deux gouvernements de travailler à un rapprochement profond entre nos deux pays en matière de pêche, en matière de sécurité et de missions communes, en matière d'énergie, dans tous les domaines où nous pouvons trouver un agenda qui soit positif pour le Canada et pour la France. Oui, nous croyons ensemble que nos pays sont deux grandes nations indépendantes et qui veulent le rester.
0: Dans le reste de l'actualité, de nouvelles aides ou une prolongation des dispositifs en place. Le gouvernement se réunit aujourd'hui pour décider de l'approche à adopter face à la flambée des prix à la pompe. Ce week-end, le litre de gazole affichait un nouveau record, 2,41 € le litre en moyenne. Des milliers de personnes dans la rue à Paris hier après-midi. Des associations et collectifs appelaient à se rassembler contre la loi de présomption de légitime défense pour les forces de l'ordre. L'équivalent d'un permis de tuer, estiment les opposants. Le texte a été validé par l'Assemblée début juillet, mais doit encore passer devant le Sénat. Un couple et leurs deux enfants séquestrés dans la nuit de samedi à dimanche à leur domicile de Vendin-le-Viel dans le Pas-de-Calais. Les quatre malfaiteurs voulaient obtenir des crypto-monnaies de la part du père de famille qui travaille dans ce secteur. Les suspects ont pris la fuite. À l'international, le parti de Vladimir Poutine donnait vainqueur des élections législatives en Russie. Un résultat sans surprise avec environ 49% des suffrages, le même score que lors du dernier scrutin législatif. C'était en 2021, avant le début de la guerre en Ukraine. Et puis en rugby, l'UBB se relance. Victoire 40-10 des Bordelais contre le Stade français. Très bonne journée à tous.

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1: Bonjour à tous. La France et le Canada vont travailler à un rapprochement. La déclaration hier d'Emmanuel Macron depuis Saint-Pierre-et-Miquelon, territoire français d'Amérique du Nord. Le président a reçu le premier ministre canadien, Mark Carney. Les deux dirigeants ont ainsi réaffirmé l'indépendance de leur pays face aux velléités d'expansion de Donald Trump. Parmi les sujets évoqués, la pêche, la sécurité commune ou encore l'énergie. Une nouvelle victoire de l'extrême droite en Allemagne. L'AfD est arrivée en tête dans une région du nord-est du pays, soit deux semaines après sa victoire historique en Saxe-Anhalt. Mais le Parti social-démocrate devrait conserver le contrôle de l'exécutif régional en s'alliant avec d'autres partis de gauche. La CDU du chancelier Friedrich Merz n'a remporté qu'environ 5% des voix, juste assez pour rester au Parlement régional. Le chancelier allemand qui reconnaît un désastre électoral. En France, le gouvernement face à la crise du carburant. Sébastien Lecornu préside deux réunions aujourd'hui pour évoquer la flambée des tarifs à la pompe. Des réunions interministérielles pour parler de l'approvisionnement en essence et de l'accompagnement des Français. Près de 50 000 personnes mobilisées hier contre la proposition de loi sur la présomption d'usage légitime des armes par les forces de l'ordre. Elles ont manifesté dans plusieurs villes, dont Paris, Marseille ou encore Lyon. Des défilés organisés à l'appel de nombreuses organisations de défense des droits humains, dont Stop aux violences d'État, Amnesty International ou encore la Ligue des droits de l'homme. Ce dramatique accident hier près de Toulouse, un TER a percuté une voiture sur un passage à niveau. La conductrice du véhicule, une femme âgée d'environ 40 ans, a été transportée en état d'urgence absolue vers un hôpital. Et les près de 200 passagers du train indemnes ont été évacués par bus dans la soirée jusqu'à Toulouse. Et puis on termine avec un mot de football. Le premier classique de la saison a tourné en faveur du Paris Saint-Germain. Les Parisiens se sont imposés 2-1 à Marseille hier soir en clôture de la 5e journée de Ligue 1. Ils remontent à la 6e place du classement pendant que Marseille glisse à l'avant-dernière. Place maintenant à la trêve internationale. Excellent début de journée à tous.

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0: Les postes à pourvoir chez Sup Intérim. 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On recherche un agent de production agroalimentaire à Mulbar-sur-Bruche pour une mission intérim longue durée avec possibilité d'embauche. 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
1: Bélier, que les célibataires optimisent la situation en acceptant toutes les invitations de leurs amis.
2: Taureau, le soleil chemine dans votre signe, vous insufflant ses bonnes influences. Profitez-en sans modération.
3: Gémeaux, vous n'avez pas vraiment la tête à votre travail et vous manquez de concentration.
4: Cancer, vous avez la tête dans le guidon à force de travailler non-stop sur vos nouveaux dossiers.
5: Lion, vous avez besoin de vous changer les idées. Dépaysez-vous en galante compagnie.
6: Vierge, vous travaillez du matin au soir et vous en oubliez les plaisirs de la vie.
7: Balance, célibataire, jetez-vous à l'eau. Prenez des initiatives si vous voulez que votre vie sentimentale change.
8: Scorpion, soyez plus attentionné avec votre partenaire. Vous manquez parfois de tact et cela peut envenimer la situation.
9: Sagittaire, vous voulez être présent sur tous les fronts et mettre votre grain de sel même si on ne vous le demande pas.
10: Capricorne, vous avez de bonnes idées, mais vous devez encore attendre avant de les dévoiler.
11: Verseau, couchez-vous plutôt avec un bon livre et une infusion.
12: Poisson, montrez-vous relationnel si vous voulez que vos affaires prospèrent et prennent plus d'ampleur.

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1: Nous sommes le 21 septembre aujourd'hui, nous fêtons les Mathieu. Et en ce 21 septembre, je pourrais vous parler de l'écrivain Stephen King, né en 1947, de Françoise Giroud, journaliste et femme politique, née en 1916, ou encore de la première parution du roman Le Hobbit de Tolkien, en 1937. Mais le 21 septembre 2001 se produisait une explosion, l'explosion de l'usine AZF à Toulouse, parfaitement décrite dans un article.

0: Les cris, les plaintes, il y a des morts et des blessés. Celui-ci a la jambe ouverte, la tête de l'autre est éclatée. Les moins mal en point commencent à porter secours aux autres dans un décor de ruines fumantes. Sur le périphérique toulousain, les automobilistes ont d'abord vu un éclair, peut-être deux, et puis ce champignon atomique que le ciel semblait ne jamais pouvoir contenir. Et tout de suite après, il y a eu le choc. Les voitures ont bondi avant de retomber brusquement. Là aussi, il y a des blessés. On sort des habitacles hébétés, ensanglantés, muets. Dans les écoles voisines, les maisons proches, c'est la stupeur. Un attentat, une bombe au Capitole. Pendant les premiers instants, le choc a été d'une telle puissance que chacun croit qu'il était à sa porte. Il est 10h27, Toulouse est défigurée pour très très longtemps. La citation du jour est signée du poète belge Achille Chavet. Il ne faut pas toujours tourner la page, il faut parfois la déchirer.
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1: Bonjour à tous, c'était il y a 25 ans la catastrophe de l'usine AZF à Toulouse. Le 21 septembre 2001, le stock de nitrate d'ammonium de l'usine d'engrais explose. 31 personnes sont mortes, 2500 sont blessées. Une commémoration est organisée ce matin sur le site de l'ancienne usine chimique. Les noms des 31 personnes tuées par l'explosion seront lus au micro avant le dépôt de gerbes des élus et du préfet et la minute de silence. Une rencontre pour faire face à Donald Trump. Emmanuel Macron a reçu hier à Saint-Pierre-et-Miquelon le Premier ministre canadien Mark Carney. Les deux dirigeants ont ainsi annoncé qu'ils allaient travailler à un rapprochement entre les deux pays. Parmi les sujets évoqués, la pêche, la sécurité commune ou encore l'énergie. Pas de surprise en Russie, le parti de Vladimir Poutine a remporté les élections législatives avec près de 50% des suffrages. On rappelle que les principaux opposants au président et à la guerre en Ukraine ont été écartés du scrutin. L'Union européenne a de son côté dénoncé des élections se déroulant dans un climat de répression systématique et institutionnalisée. Retour en France et face au succès des repas universitaires à 1 euro, l'enveloppe budgétaire passera de 50 millions cette année à 143 millions d'euros en 2027. L'annonce hier du ministre de l'Enseignement supérieur, Philippe Baptiste. Il prévient néanmoins que si un budget n'était pas adopté par le Parlement, le gouvernement serait incapable d'assurer le repas à 1 euro pour tous. Un ancien évêque de Tarbes et Lourdes, héros de la résistance, accusé de viol. Cet homme, mort en 1977, est mis en cause par un ex-collégien de l'établissement catholique béarnais Bétaram. Ce dernier a déposé plainte en 2025 pour des violences psychologiques, physiques et sexuelles subies au cours de sa scolarité. Et parmi ces violences, il évoque donc une agression commise selon lui en 1971. L'instance nationale indépendante de reconnaissance et de réparation a été saisie il y a quelques mois. Et puis en cyclisme, Remco Evenepoel dans l'histoire du cyclisme. Le Belge survole le chrono des championnats du monde à Montréal. Il remporte son 4e titre mondial. Le Français Paul Sexas termine 3e et prend une médaille de bronze. Excellent début de journée à tous.

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2: 7 avril 1998, État de Californie, dans le très sélect quartier de Beverly Hills. Ce soir-là, George Michael déambule dans un parc public réputé pour être fréquenté par la communauté homosexuelle de Los Angeles. Là, dans les toilettes, il croise un certain Marcelo Rodriguez. Ils discutent et se font des avances. Malheureusement pour George, Marcelo Rodriguez n'est pas celui qu'il pense, mais un policier en civil qui, dès lors, l'arrête pour attentat à la pudeur. Dès le lendemain, la nouvelle est reprise par toute la presse, obligeant George Michael à révéler son homosexualité. Une nouvelle qui n'en est pas vraiment une, puisqu'il n'a jamais vraiment caché son homosexualité sans pour autant la révéler publiquement. Il sera en tout cas condamné à une amende de $810 et à 80 heures de travaux d'intérêt général. Quoi qu'il en soit, cette affaire, qui fera d'ailleurs scandale aux États-Unis, inspirera au chanteur de Wham la chanson Outside, une chanson qui relate cette mésaventure avec un clip mettant en scène des hommes déguisés en agents de police en train de faire la fête dans des toilettes. Marcelo Rodriguez, le fameux policier, le vrai celui-là, portera plainte pour calomnie, mais la cour la rejettera.

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0: 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On recherche un agent de production agroalimentaire à Mulbar-sur-Bruche pour une mission intérim longue durée avec possibilité d'embauche. 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
1: Allez, on prépare son cerveau dans quelques instants. On joue avec les mots sur RCB. 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
1: Guten Morgen, Bissam. Bonne journée. Bonjour tout le monde.
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1: Le sujet du jour est la médecine. Pour sortir l'atout, il suffit de jouer aux cartes. Pour un kinésithérapeute natif du Taureau, le comble est d'exercer son métier à Massevaux. Le comble pour les chimistes, c'est d'enlever leur blouse blanche pour observer leur corps nu. La liberté de penser est un privilège d'infirmière. La mémoire est moins bonne le matin parce que c'est passoire. À la mine, un employé devenait malade s'il y causait. Le rôle des dents, c'est de mâcher le travail aux handicapés. Certains décrètent des ordonnances pour réglementer la situation sanitaire.
2: Et de Guy Berthaud, en psychiatrie, une action en hausse, les neurones poussent.

0: lang.
1: Es gibt deux Krankheiten, aber nur eine Gesundheit.
0: Il y a 1000 maladies, mais seulement une santé. Et en welsh, on pourra traduire par...
1: Une vraiment maladie, mais une qu'une santé.
0: Aujourd'hui, 21 septembre, bonne fête aux Mathieu. 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
1: Dans votre rendez-vous consommation, on s'intéresse à la hausse des prix des fruits et légumes. Vous l'avez sans doute remarqué dans les rayons de votre supermarché, les légumes sont moins nombreux et plus petits ou cabossés ces dernières semaines. Il faut dire qu'à cause des canicules successives de cet été, conjuguées à la sécheresse, les récoltes ont été très fortement perturbées. Jean-Claude Guéhennec est le vice-président de Légumes de France. Il constate des conséquences sur une large variété de produits.
2: Les pommes de terre, c'est un produit de consommation qui n'est pas forcément un légume. Néanmoins, déjà, la récolte des pommes de terre, c'est moins 30%. Avec des calibres beaucoup plus petits. Et sur nos produits maraîchage, les poireaux, les choux, tout est plus ou moins concerné. En fonction des régions, en fonction s'il y a eu irrigation ou pas irrigation, les producteurs ont fait ce qu'ils ont pu. Pour ceux qui avaient de l'eau, ceux qui n'ont pas d'eau, ils ont toutes perdu leur récolte. Donc la situation est très délicate sur certaines régions et sur certains produits.
1: Les fruits et légumes ne sont pas les seules productions à subir les conséquences des fortes chaleurs de cet été. Des millions de volailles sont mortes, la mortalité des truies et des veaux a augmenté et le poids des porcs a baissé. Chez les vaches laitières, en stress thermique, la production de lait a souffert. Il faut s'attendre à en voir les répercussions dans nos rayons. Dans ce contexte, le fonds d'indemnisation de solidarité nationale de plus de 500 millions d'euros va permettre aux agriculteurs de limiter la casse.

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2: Ah d'accord.
1: Vous connaissez tous Hervé Christiani, le chanteur de Il est libre Max.
3: Il est libre Max.
1: Eh bien un jour, la nièce d'Hervé Christiani a un devoir à faire, une étude de texte de cette fameuse chanson Il est libre Max. Étant concerné, Hervé Christiani rédigea le devoir de sa nièce, mais le professeur donnera la note de 8 sur 20, accompagné de la remarque « n'a pas saisi la pensée de l'auteur ». Comme quoi, même si vous êtes l'auteur du texte, vous pouvez vous ramasser une sale note.

Bonjour à tous. Une rencontre entre Donald Trump et Emmanuel Macron aujourd'hui. Un entretien entre les deux présidents est en effet annoncé par la Maison Blanche. Il devrait se dérouler à 17h35, heure locale à New York, où les deux dirigeants doivent participer cette semaine à l'Assemblée générale des Nations Unies. Une rencontre qui intervient juste après le rapprochement hier entre le Canada et la France. Emmanuel Macron a reçu ce dimanche à Saint-Pierre-et-Miquelon le premier ministre canadien Mark Carney. Les deux dirigeants ont ainsi réaffirmé l'indépendance de leur pays face aux velléités d'expansion de Donald Trump. Parmi les sujets évoqués, la pêche, la sécurité commune ou encore l'énergie. Une catastrophe électorale pour le chancelier allemand. Le parti d'extrême droite AfD est arrivé en tête dans une région du nord-est de l'Allemagne. Mais le parti social-démocrate devrait conserver le contrôle de l'exécutif régional en s'alliant avec d'autres partis de gauche. La CDU du chancelier, elle tombe aux alentours de 5%. La crise du carburant au menu du gouvernement. Sébastien Lecornu préside deux réunions interministérielles aujourd'hui, alors que ce week-end, le prix du litre de gazole affichait en moyenne 2,41 € dans les stations de l'Hexagone. L'exécutif doit donc décider de nouvelles aides ou prolonger les dispositifs existants. La suppression de taxes ne serait pas envisagée par Matignon, malgré les demandes de différents partis politiques. La France encore sous la menace des incendies. Trois départements sont en alerte rouge pour des risques de feux de forêt, les Pyrénées-Orientales, l'Aude et le Gard. Cinq autres, toujours dans le sud-est du pays, sont en alerte orange. Toulouse commémore aujourd'hui l'explosion de l'usine AZF. C'était il y a 25 ans. Le 21 septembre 2001, le stock de nitrate d'ammonium de l'usine d'engrais explose. 31 personnes sont mortes, 2500 ont été blessées. Une cérémonie d'hommage se tient ce matin sur le site de l'usine. Et puis en football, l'OM a résisté mais continue de s'enfoncer. Marseille est battue 2-1 par le PSG dans le classique au Stade Vélodrome. Match de clôture de la 5e journée de Ligue 1. Au classement, Monaco est seul en tête devant Lyon et le Paris FC, le Havre et Lanterne Rouge. Excellent début de matinée à tous.

0: Goethe Morier Bissam, Brune Journaille, bonjour tout le monde.
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0: Le sujet du jour est la médecine. Pour sortir l'atout, il suffit de jouer aux cartes. Pour un kinésithérapeute natif du taureau, le comble est d'exercer son métier à Massevaux. Le comble pour les chimistes, c'est d'enlever leur blouse blanche pour observer leur corps nu. La liberté de penser est un privilège d'infirmière. La mémoire est moins bonne le matin parce que c'est passoire. À la mine, un employé devenait malade s'il y causait. Le rôle des dents, c'est de mâcher le travail aux handicapés. Certains décrètent des ordonnances pour réglementer la situation sanitaire.
1: Et de Guy Berthaud, en psychiatrie, une action en hausse. Les neurones poulinquent.
2: Es gibt deusi Krankheit, aber nur eine Gesundheit.
1: Il y a 1000 maladies, mais seulement une santé. Et en welsh, on pourra traduire par
2: Ine brahman maladie, ma ine kin santai.
1: Aujourd'hui, 21 septembre, bonne fête aux Mathieu.
0: Güterdainole, bonne journée et naat fou.
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1: 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Bonjour à tous. Quelles nouvelles aides pour le carburant? Sébastien Lecornu préside deux réunions interministérielles aujourd'hui, alors que ce week-end, le prix du litre de gazole affichait en moyenne 2,41 € dans les stations de l'Hexagone. Et ce matin, sur TF1, le ministre du Travail, Jean-Pierre Farandou, a confirmé que le gouvernement envisageait de prolonger l'aide aux gros rouleurs. La suppression de taxes ne serait pas, en revanche, envisagée par Matignon, malgré les demandes de différents partis politiques. En parallèle, face au succès des repas universitaires à 1 €, l'enveloppe budgétaire passera de 50 millions cette année à 143 millions d'euros en 2027. Elle annonce hier du ministre de l'Enseignement supérieur, Philippe Baptiste. Il prévient néanmoins que si un budget 2027 n'était pas adopté par le Parlement, le gouvernement serait incapable d'assurer le repas à 1 € pour tous. Après le Premier ministre canadien, le président des États-Unis, Emmanuel Macron, doit rencontrer aujourd'hui Donald Trump à New York. Une annonce de la Maison-Blanche, une réunion prévue en marge de l'Assemblée générale des Nations unies. Et une réunion qui intervient donc juste après le rapprochement hier entre le Canada et la France. Emmanuel Macron a reçu à Saint-Pierre-et-Miquelon le Premier ministre canadien Marc Carney. Les deux dirigeants ont ainsi réaffirmé l'indépendance de leur pays face aux velléités d'expansion de Donald Trump. Parmi les sujets évoqués, la pêche, la sécurité commune ou encore l'énergie. La nuit dernière a été calme à Saint-Pierre-des-Corps en Indre-et-Loire. Des affrontements ont éclaté dans la nuit de samedi à dimanche avec des feux de voiture et des tirs de mortiers d'artifice. En cause, une collision entre une voiture et de police et une moto. Le conducteur du deux roues a été grièvement blessé à une jambe dans la collision. Plus de 110 policiers ont été mobilisés pour faire face à d'éventuelles nouvelles violences. Et puis plus que quelques heures pour choisir le graphisme de vos futurs billets. La Banque Centrale Européenne avait lancé en juillet dernier une grande campagne de consultation publique. L'objectif, voter pour le design de vos futurs billets de banque. Plusieurs propositions axées sur les oiseaux et les grandes figures de la culture européenne. Le verdict final sur le graphisme gagnant sera dévoilé d'ici décembre. Excellente matinée à tous.

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0: Bélier, que les célibataires optimisent la situation en acceptant toutes les invitations de leurs amis.
1: Taureau, le soleil chemine dans votre signe, vous insufflant ses bonnes influences. Profitez-en sans modération.
2: Gémeaux, vous n'avez pas vraiment la tête à votre travail et vous manquez de concentration.
3: Cancer, vous avez la tête dans le guidon à force de travailler non-stop sur vos nouveaux dossiers.
4: Lion, vous avez besoin de vous changer les idées. Dépaysez-vous en galante compagnie.
5: Vierge, vous travaillez du matin au soir et vous en oubliez les plaisirs de la vie.
6: Balance, célibataire, jetez-vous à l'eau. Prenez des initiatives si vous voulez que votre vie sentimentale change.
7: Scorpion, soyez plus attentionné avec votre partenaire. Vous manquez parfois de tact et cela peut envenimer la situation.
8: Sagittaire, vous voulez être présent sur tous les fronts et mettre votre grain de sel même si on ne vous le demande pas.
9: Capricorne, vous avez de bonnes idées, mais vous devez encore attendre avant de les dévoiler.
10: Verseau, couchez-vous plutôt avec un bon livre et une infusion.
11: Poisson, montrez-vous relationnel si vous voulez que vos affaires prospèrent et prennent plus d'ampleur.

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Bonjour à tous. Maud Bréjon veut rassurer les automobilistes. La porte-parole du gouvernement assure ce matin sur LCI qu'il n'y aura pas de risque de pénurie de carburant. Une déclaration alors que deux réunions interministérielles sont organisées aujourd'hui avec Sébastien Lecornu. L'une sur justement l'approvisionnement, l'autre sur les dispositifs de soutien aux Français face à la flambée des prix à la pompe. Et ce matin sur TF1, le ministre du Travail, Jean-Pierre Farandou, a confirmé que le gouvernement envisageait de prolonger l'aide aux gros rouleurs. La suppression de taxes ne serait pas en revanche envisagée par Matignon. Emmanuel Macron face à Donald Trump, les deux dirigeants doivent se rencontrer aujourd'hui à New York, une rencontre organisée en marge de l'Assemblée générale des Nations Unies et qui intervient juste après le rapprochement hier entre le Canada et la France. Emmanuel Macron et le Premier ministre canadien Marc Carney ont réaffirmé depuis Saint-Pierre-et-Miquelon l'indépendance de leur pays face aux velléités d'expansion de Donald Trump. Ça se calme progressivement à Saint-Pierre-des-Corps près de Tours, au lendemain des violences urbaines consécutives à la collision entre une voiture de police et un motard. Et le ministre de l'Intérieur, Laurent Nunez, a salué une nuit plutôt calme. Le conducteur du véhicule de police a été déféré hier après-midi et placé sous le statut de témoin assisté par le juge d'instruction. La France encore sous la menace des incendies. Trois départements sont en alerte rouge pour des risques de feux de forêt, les Pyrénées-Orientales, l'Aude et le Gard. Cinq autres, toujours dans le sud-est du pays, sont en alerte orange. Toulouse commémore aujourd'hui l'explosion de l'usine AZF. C'était il y a 25 ans, le 21 septembre 2001. Le stock de nitrate d'ammonium de l'usine d'engrais explose. 31 personnes sont mortes, 2500 ont été blessées. Une cérémonie d'hommage se tient ce matin sur le site de l'usine. Et puis en football, c'est cet après-midi que l'équipe de France se retrouve à Clairefontaine, le premier rassemblement de l'ère Zinedine Zidane. Le nouveau sélectionneur dirigera en fin d'après-midi sa première séance d'entraînement des Bleus avec 5 nouveaux sélectionnés et des revenants. On rappelle que l'équipe de France jouera vendredi en Turquie pour la Ligue des Nations. Excellente matinée à tous.

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1: Les mesures choc de la Fédération nationale de l'automobile, un métro transfrontalier au cœur des discussions et le vélo reste roi au Danemark. Le marché automobile français peine toujours à retrouver son niveau d'avant Covid. La Fédération nationale de l'automobile vient donc de présenter trois mesures dans l'objectif de relancer durablement le marché. Les acteurs du secteur réclament notamment la suppression du malus au poids. Et pour accélérer le remplacement des véhicules de plus de 15 ans, elle réclame le retour d'une prime à la conversion ciblée sur la mise au rebut de ces voitures anciennes. Cette aide supprimée fin 2024 permettait aux ménages de bénéficier d'un soutien financier lors de l'achat d'un véhicule moins polluant. C'est un très vieux serpent de mer. Alors que les perturbations routières et ferroviaires sont de plus en plus fréquentes sur la Côte d'Azur, la communauté de la Riviera française appelle à relancer le fameux projet d'un métro entre Nice et Monaco. Sa présidente estime qu'il serait la solution la plus évidente, la plus fiable et surtout la seule capable de répondre durablement aux enjeux de déplacement sur le bassin transfrontalier. Il permettrait ainsi de relier la cité azurienne à la principauté en seulement 23 minutes. Les vélos dominent toujours dans les rues de Copenhague au Danemark. Le trafic des vélos était plus important que celui des voitures en centre-ville en novembre 2016. Une donnée qui se confirme encore aujourd'hui avec la présence de 400 km de pistes cyclables séparées dans la capitale. D'après la municipalité, chaque kilomètre parcouru à vélo plutôt qu'en voiture fait économiser 72 millions d'euros par an.

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1: Bonjour à tous. Les pêcheurs de nouveau mobilisés. Ils manifestent ce matin sur le vieux port de Cannes. Une mobilisation toujours pour demander le versement d'aide face à la flambée des prix des carburants. En parallèle, la ministre de la Mer et de la Pêche, Catherine Chabot, est allée à la rencontre de la profession A7. Et le gouvernement qui pourrait annoncer de nouvelles mesures. Sébastien Lecornu préside deux réunions interministérielles aujourd'hui, alors que ce week-end, le prix du litre de gazole affichait en moyenne 2,41 € dans les stations de l'Hexagone. Et ce matin sur TF1, le ministre du Travail, Jean-Pierre Farandou, a confirmé que le gouvernement envisageait de prolonger l'aide aux gros rouleurs. Après le Premier ministre canadien, le président des États-Unis, Emmanuel Macron, doit rencontrer aujourd'hui Donald Trump à New York. Une annonce de la Maison-Blanche, une réunion prévue en marge de l'Assemblée générale des Nations unies et qui intervient juste après le rapprochement hier entre le Canada et la France. Des tensions au sein de la primaire socialiste. Le président de la commission d'organisation a fermement rappelé à l'ordre Ségolène Royal dans un communiqué. Hier sur BFM TV, elle avait qualifié Raphaël Glucksmann de stagiaire en politique n'ayant jamais géré quoi que ce soit. Fin de citation. La commission dénonce des moqueries inadmissibles et des attaques personnelles contraires à la charte éthique du scrutin. Un ancien évêque de Tarbes et Lourdes, héros de la résistance, accusé de viol, cet homme, mort en 1977, est mis en cause par un ex-collégien de l'établissement catholique Bernay à Bétaram. Ce dernier a déposé plainte en 2025 pour des violences psychologiques, physiques et sexuelles subies au cours de sa scolarité. Parmi ces violences, il évoque une agression commise selon lui en 1971. L'instance nationale indépendante de reconnaissance et de réparation a été saisie il y a quelques mois. Et plus que quelques heures pour choisir le graphisme de vos futurs billets. La Banque Centrale Européenne avait lancé en juillet dernier une grande campagne de consultation publique. L'objectif, voter pour le design de vos futurs billets de banque. Plusieurs propositions étaient axées sur les oiseaux et les grandes figures de la culture européenne. Excellente fin de matinée à tous.

0: L'instant cuisine au naturel par le jardin de Gribouille. Une nouvelle recette du jour en compagnie de Marie-Christine. Bonjour.
1: Bonjour Tamara.
0: Aujourd'hui, tu nous proposes des légumes parfumés rôtis au four.
1: Oui, c'est une excellente recette que j'ai apprise à la maison Saint-Hildegarde où je me suis formée pour comme conseillère en hygiène de vie selon Hildegarde von Bingen. Et je l'ai ramenée de ma formation il y a maintenant 4 ou 5 ans. Elle est vraiment très chouette. Alors, il vous faudra 2 panais, 1 morceau de potiron, 4 carottes, 2 navets, 1 oignon, 1 demi-céleri rave, quelques châtaignes pelées, du serpolet ou de l'hysope, 4 gousses d'ail pelées, 1 gousse de vanille, 5 cuillères à soupe d'huile d'olive, 2 cuillères à soupe de miel liquide, 1 à 2 grosses pincées d'épices de la joie, 80 ml de jus de pomme, du sel et du poivre. Alors, les épices de la joie, je ne sais pas si tu te souviens, Tamara, j'en ai parlé un jour, c'est un mélange d'épices d'Hildegarde, hein, autant de cannelle que de muscade et un peu de clou de girofle. On fait souvent, j'avais déjà donné la recette des biscuits de la joie, mais on peut l'utiliser aussi en version salée, comme ici.
0: Super. Alors du coup, avec tous ces bons ingrédients, quelle est la préparation?
1: Alors commencez par laver et éplucher tous les légumes. Vous les coupez finement dans la longueur, en petits quartiers donc, ou en rondelles, comme vous préférez. Vous les étalez dans un plat à four. Moi, je prends dans le lèche-frite, tout simplement, avec les châtaignes entières ou coupées en quatre, si vous préférez. Vous ajoutez des brins de serpolet ou d'hysope. Hein. L'hysope, je ne sais pas si vous connaissez, souvent elle est un petit peu moins connue que le serpolet. Moi, j'en ai dans le jardin. Une petite fleur bleue. Ainsi que donc les gousses d'ail, vous salez, poivrez, vous mélangez bien et vous coupez. Alors c'est la gousse de vanille, vous pouvez ne pas la mettre aussi, mais je trouve que ça donne encore un goût meilleur. Donc vous coupez la gousse de vanille en deux dans le sens de la longueur, vous raclez bien l'intérieur de chaque demi-gousse, hein, comme si vous faisiez une crème anglaise, à l'aide du couteau pour en extraire les graines. Ensuite, vous mélangez donc ces graines avec l'huile d'olive, le miel, les épices de la joie, le jus de pomme versé sur les légumes. Et vous placez au four à 180 degrés, ce qui correspond à peu près à thermostat 6. Alors, vous pouvez le couvrir avec papier aluminium. Bah, perso, j'ai plus de papier alu chez moi. Donc, ça marche aussi si on le couvre pas, mais voilà, c'est, ou avec papier alu pendant 35 minutes, et ensuite vous l'enlevez, vous laissez cuire encore 10 minutes, ou 45 minutes depuis le départ. Voilà. Et vous allez vous régaler.
0: Merci beaucoup pour cette recette. On va répéter les ingrédients pour nos auditeurs.
1: Voilà, je vais les répéter. Et puis, n'hésitez pas, s'il y a l'un ou l'autre que vous n'avez pas, bien sûr, vous faites la même recette avec juste 2 ou 3 légumes. Ça ira aussi. Hein. Mais là, ça forme vraiment un beau mélange. Voilà, donc 2 panais, 1 morceau de potiron, 4 carottes, 2 navets, 1 oignon, 1 demi-céleri rave, quelques châtaignes pelées, du serpolet ou de l'hysope, 4 gousses d'ail pelées, 1 gousse de vanille, 5 cuillères à soupe d'huile d'olive, 2 cuillères à soupe de miel liquide, 1 à 2 grosses pincées d'épices de la joie ou d'autres épices, 80 ml de jus de pomme, du sel et du poivre.
0: Il n'y a plus qu'à déguster. Merci beaucoup Marie-Christine et on se retrouve la semaine prochaine pour une nouvelle recette.
1: À bientôt, au revoir.

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Bonjour, voici de quoi bien remplir votre agenda pour les jours à venir avec plusieurs jolies sorties à noter tout près de chez vous. On commence dès demain, mardi 22 septembre à Muttersols avec la projection du film La théorie du boxeur à 18h30 au Synergie. Ce documentaire explore comment le monde agricole s'adapte aux excès du climat à travers l'exemple de la vallée de la Drôme frappée par une sécheresse marquante en 2022. La séance sera suivie d'un débat sur le thème eau, sol et climat. L'entrée est libre avec participation au chapeau. Toujours demain, mardi 22 et le lendemain, mercredi 23 septembre, direction les Tentsmatten de Célesta pour l'ouverture de saison. Dès 19h, une déambulation musicale et la présentation de la nouvelle saison précéderont le spectacle Génération Barbeur, porté par un quatuor vocal d'une maîtrise vocale bluffante et d'un humour délicieusement décalé. Comptez 5€ l'entrée et toutes les infos sont disponibles sur tentsmatten.fr. Mercredi 23 septembre également, rendez-vous à la médiathèque de Chervillers à 10h30 pour le spectacle La fanfare des histoires. Une séance pensée pour les enfants de 4 à 6 ans, autour d'histoires et de comptines évoquant les dinosaures et les cro-magnons, et c'est gratuit. Ensuite, vendredi 25 septembre à 20h30, la salle socioculturelle de Schirmeck accueillera le groupe Entre Parenthèses pour un concert plein de belles surprises entre Gary Jules, Abba, Céline Dion ou encore Indochine. Comptez 12€ en tarif plein. Et pour clôturer la semaine en beauté, rendez-vous samedi 26 septembre de 10h à 22h à la Maison du Temps Libre de Foudet pour le Forum Social Local. Rencontres,

Ateliers, concerts, spectacles pour enfants, troc de plantes et friperies animeront cette journée conviviale. L'entrée est libre. Et comme toujours, retrouvez encore plus d'idées de sorties sur le site internet de la radio. Belle journée à tous!

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1: Le dernier ermite de Michael Finkel. L'histoire de Christopher Knight est vraie et incroyable. Elle commence en 1986. Christopher Knight est alors âgé de 20 ans. Sans véritable raison, il monte dans sa voiture, démarre et s'en va au hasard sur les routes interminables des États-Unis. Après plusieurs jours d'errance, il revient dans l'état du Maine qu'il a vu naître. À court d'argent et d'essence, il abandonne son véhicule et s'enfonce dans la forêt. Il n'en ressortira que 27 ans plus tard, en n'ayant prononcé qu'un seul mot durant cette période, un simple « bonjour » adressé à un randonneur croisé par inadvertance. Que s'est-il passé durant tout ce temps? Comment cet homme a-t-il pu survivre tout seul, hors du monde, loin des autres, dans un environnement rude et hostile?

0: facile, sans jamais être découvert. Pourquoi a-t-il fui les siens, la société, et évité tout contact avec les autres ? Pour enfin avoir des réponses et comprendre ce mystère digne d'un scénario de film hollywoodien, il faudra attendre son arrestation, le 4 avril 2013, en pleine nuit, dans le réfectoire du camp de Pine Tree. Plaqué au sol, Christopher Knight livrera à la police son maigre butin du jour, 10 tubes de Smarties et quelques denrées dérobées dans la chambre froide. Ce larcin sera le dernier d'une très longue série. Après des années de traque et d'enquête, un garde-chasse vient de clore une affaire qui aura mis en émoi toute une communauté, victime à répétition d'effractions, de vols de nourriture, de vêtements et de matériel. Au grand soulagement de tous, le coupable est enfin appréhendé. L'arrestation de Christopher Knight marque la fin d'une histoire plutôt banale, celle de petits chapardages dans des cabanes, des bungalows, des campings. Mais une toute autre histoire débute, ahurissante. Celle de la découverte d'un homme qui a vécu en ermite dans la forêt durant presque 30 ans. Christopher Knight n'a jamais chassé ou pêché. Loin du mythe du retour à la nature et de l'autosuffisance, il aura commis des milliers de vols pour assurer sa subsistance durant ses 10 000 jours de solitude. Ingénieux, rusé et furtif, il évoluera tel un fantôme, sans laisser aucune trace derrière lui. Il n'aura, aussi incroyable que cela puisse paraître, allumé aucun feu de camp de peur de se faire repérer. Il n'utilisera pour cuire ses aliments qu'un réchaud à gaz. Dans son campement de fortune, camouflé dans un endroit discret et presque inaccessible, on retrouvera entre autres des radios volées dans des chalets alentour, des rasoirs, magazines, duvets, briquets, caleçons, réchauds et toutes sortes d'objets et outils nécessaires à sa survie. Suffisamment de quoi l'inculper et le mettre en prison. Christopher Knight écopera finalement d'une peine de 7 mois d'emprisonnement. Une peine extrêmement réduite dans un pays où la simple récidive peut vous envoyer 20 années derrière les barreaux. 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

Bonjour à tous. Les carburants au menu d'une réunion ce matin à Matignon. Alors que les prix continuent de monter et qu'une station sur cinq manque d'au moins un carburant ce lundi, pas de risque de pénurie, assure le gouvernement. Une autre réunion aura aussi lieu dans l'après-midi pour évoquer cette crise énergétique et ses conséquences. De nouvelles aides sont en réflexion, notamment pour les Français qui travaillent. Et parmi eux, les pêcheurs qui restent mobilisés aujourd'hui. C'est le cas à Cannes, notamment après des blocages dans les ports de Méditerranée la semaine dernière. La ministre de la mer et de la pêche, Catherine Chabot, est à Sète dans l'Hérault ce matin pour détailler les aides promises. Elle doit ensuite se rendre au Gros du Roi, dans le Gard. Dernière semaine au procès de l'assassinat de Federico Aramburu devant la cour d'assises de Paris. La parole est à l'accusé principal, Loïc Le Priol, suspecté des tirs mortels contre le rugbyman argentin. Il a demandé pardon à la barre ce matin et parle d'une tragédie absolue. Il a aussi évoqué son addiction à l'alcool, son rapport débridé aux armes et sa déconnexion de la réalité. Le soir des faits en mars 2022. Verdict attendu vendredi. Une rencontre entre Emmanuel Macron et Donald Trump à New York. Les deux chefs d'État vont échanger dans la soirée avant l'Assemblée générale des Nations Unies. C'est la Maison-Blanche qui l'a annoncé. Emmanuel Macron qui arrive de Saint-Pierre-et-Miquelon, le territoire français où il a rencontré le Premier ministre canadien Marc Carney. Toulouse se souvient, 25 ans jour pour jour après la catastrophe d'AZF, 31 morts et des milliers de blessés le 21 septembre 2001. Une cérémonie a eu lieu ce matin sur le site de l'ancienne usine chimique avec la lecture des noms des 31 victimes et une minute de silence. Et puis le foot, et après la première liste, le premier rassemblement de l'ère Zidane. Les joueurs de l'équipe de France se retrouvent à partir de cet après-midi à Clairefontaine pour préparer leurs 4 prochains matchs de Ligue des Nations. Le premier de Zinedine Zidane comme sélectionneur des Bleus, ce sera vendredi soir contre la Turquie. Et c'est la fin de ce point sur l'actu à midi. Bonne journée à notre écoute.

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0: Les postes à pourvoir chez Sup Intérim. On recherche un employé libre-service à la broc pour un contrat intérimaire en vue d'un CDI. 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Vos missions, organisation du rayon, suivi des DLC, réceptionner la marchandise, mettre en rayon les produits, réaliser le contrôle et le balisage de l'étiquetage, gérer l'état des stocks et les approvisionnements, préparer les commandes du drive, effectuer l'encaissement, port de charge à prévoir. Et on recherche un ouvrier paysagiste à Baramba pour un contrat intérimaire. 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Vous avez au moins un an d'expérience en tant qu'ouvrier paysagiste ou dans un poste similaire. Vous avez des connaissances des techniques d'entretien et d'aménagement. Vous travaillerez en équipe et en extérieur dans toutes les conditions météorologiques. Le permis B est exigé. On recherche un agent de production agroalimentaire à Mulbar-sur-Bruche pour une mission intérim longue durée avec possibilité d'embauche. 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

à toutes et tous. 2,38€ le litre de gasoil en moyenne. La flambée des prix des carburants se poursuit et certaines stations connaissent des pénuries ces derniers jours. Dans ce contexte, le chef du gouvernement Sébastien Lecornu réunit ses ministres. Premier point ce matin à Matignon sur les approvisionnements. Un autre est prévu cet après-midi sur l'accompagnement à court et moyen terme pour les automobilistes et les professionnels. Le recadrage des organisateurs de la primaire de la gauche après le tacle de Ségolène Royal à Raphaël Glucksmann, désigné comme un stagiaire sans expérience. La commission d'organisation de la primaire lui demande fermement de revenir à une attitude respectueuse. Le candidat Place Publique a lui rétorqué ce matin qu'il n'était pas en politique depuis 45 ans et qu'il n'avait pas quémandé des postes auprès d'Emmanuel Macron. Le premier tour pour désigner le candidat à la présidentielle est prévu dans moins de 3 semaines. Cet accident de vélo à Paris, une cycliste a été tuée après avoir été percutée par un poids lourd. C'était devant l'Assemblée nationale ce matin. Le chauffeur n'avait pas consommé d'alcool et de stupéfiants. La victime avait 57 ans. Une victoire écrasante et sans surprise pour le parti de Vladimir Poutine aux élections législatives. Russie Unie remporte au moins 355 sièges sur les 450 de la Douma, selon les résultats préliminaires. C'est un record. C'est une douzaine de plus que lors du dernier scrutin en 2016. Seuls les partis qui soutiennent le président russe ont été autorisés à y participer. Et puis la plus grande prudence recommandée autour de la Méditerranée face au risque de feux de forêt. Le risque d'incendie est maximal sur le Gard, l'Aude et les Pyrénées-Orientales, placées en vigilance rouge. Vigilance orange aussi sur la Drôme, l'Ardèche, l'Hérault, le Vaucluse et les Bouches-du-Rhône. On attend plus de 30 degrés cet après-midi et cette chaleur va rester en place sur le sud jusqu'au week-end prochain. Enfin sur l'Atlantique, la vigilance face aux baïnes. Une alerte est en cours sur le sud de la Charente-Maritime et sur le littoral aquitain. Les baigneurs invités à faire preuve de prudence face aux courants marins dangereux. Voilà pour l'info. Bon début d'après-midi.

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1: Et nous sommes le 21 septembre aujourd'hui, nous fêtons les Mathieux. Et en ce 21 septembre, je pourrais vous parler de l'écrivain Stephen King, né en 1947, de Françoise Giroud, journaliste et femme politique, née en 1916, ou encore de la première parution du roman Le Hobbit de Tolkien en 1937. Mais le 21 septembre 2001 se produisait une explosion, l'explosion de l'usine AZF à Toulouse, parfaitement décrite dans un article de la Dépêche du Midi de Dominique Delpirou le 2 septembre 2021. Il est 10h17, très précisément. Le bruit est si terrible que personne ne l'entend réellement. Tout bouge, tout vole, tout disparaît. En quelques millisecondes, il n'y a plus de cloisons, plus de murs, plus de bureaux, plus d'ateliers. Et un nuage phénoménal qui s'élève dans le ciel, un vortex brun vaguement rougi. Et puis viennent les cris, les plaintes. Il y a des morts et des blessés. Celui-ci a la jambe ouverte, la tête de l'autre est éclatée. Les moins mal en point commencent à porter secours aux autres dans un décor de ruines fumantes. Sur le périphérique toulousain, les automobilistes ont d'abord vu un éclair, peut-être deux. Et puis ce champignon atomique que le ciel semblait ne jamais pouvoir contenir. Et tout de suite après, il y a eu le choc. Les voitures ont bondi avant de retomber brusquement. Là aussi, il y a des blessés. On sort des habitacles hébétés, ensanglantés, muets. Dans les écoles voisines, les maisons proches, c'est la stupeur. Un attentat, une bombe au Capitole. Pendant les premiers instants, le choc a été d'une telle puissance que chacun croit qu'il était à sa porte. Il est 10h27, Toulouse est défigurée pour très très longtemps. La citation du jour est signée du poète belge Achille Chavet. Il ne faut pas toujours tourner la page, il faut parfois la déchirer.

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2: Bonjour à tous. Des aides pour les Français qui travaillent. Le gouvernement réfléchit à de nouveaux dispositifs face à l'augmentation des prix des carburants. Une réunion interministérielle aura lieu tout à l'heure à Matignon, après une autre ce matin consacrée à l'approvisionnement en pétrole et en gaz. Gabriel Attal, candidat à l'élection présidentielle, a lui appelé l'État à écrire aux Français qui n'ont pas encore demandé les aides auxquelles ils avaient droit. Les pêcheurs, eux, poursuivent leurs actions avec le blocage du vieux port de Cannes ce matin. La ministre de la Pêche et de la Mer, Catherine Chabot, est en déplacement sur ce sujet dans le Gard et l'Hérault aujourd'hui, après les aides annoncées la semaine dernière. Un homme mis en examen pour le meurtre de son ex-compagne et du bébé de celle-ci, annonce du parquet de Bobigny ce matin, pour ces faits qui remontent à jeudi dernier à Drancy. La jeune femme de 29 ans et sa petite fille de 2 mois avaient été tuées à coups de couteau. Le suspect, qui nie toute implication, a été placé en détention provisoire. Alors que l'Assemblée générale des Nations Unies s'ouvre demain à New York, une rencontre est prévue ce soir entre Donald Trump et Emmanuel Macron. Le président français qui arrive de Saint-Pierre-et-Miquelon, il a défendu avec le Premier ministre canadien la souveraineté de leur pays. Il doit aussi rencontrer le président ukrainien Volodymyr Zelensky. Ce sera également le cas pour le président américain. Plus de 400 millions d'euros d'amende contre Google, condamné pour le non-respect des règles européennes sur l'utilisation des données de géolocalisation. La sanction est tombée du régulateur irlandais de la protection des données, car le siège du géant américain en Europe est basé à Dublin. Il pointe les manquements de Google après cette enquête ouverte en 2020. Enfin en foot, le début d'une nouvelle ère pour l'équipe de France. Les 23 joueurs convoqués par Zinedine Zidane sont attendus cet après-midi à Clairefontaine avant un entraînement en fin de journée. Parmi eux, 5 sont sélectionnés pour la première fois. Premier match pour le nouveau sélectionneur et les Bleus, ce sera vendredi en Turquie pour le début de la Ligue des Nations, puis face à la Belgique lundi prochain. C'est la fin de cette édition. Bon début d'après-midi.

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1: Bonjour, voici de quoi bien remplir votre agenda pour les jours à venir, avec plusieurs jolies sorties à noter tout près de chez vous. On commence dès demain, mardi 22 septembre, à Muttersols, avec la projection du film « La théorie du boxeur » à 18h30 au Synergie. Ce documentaire explore comment le monde agricole s'adapte aux excès du climat à travers l'exemple de la vallée de la Drôme frappée par une sécheresse marquante en 2022. La séance sera suivie d'un débat sur le thème « eau, sol et climat ». L'entrée est libre avec participation au chapeau. Toujours demain, mardi 22 et le lendemain, mercredi 23 septembre, direction les Tentsmatten de Célesta pour l'ouverture de saison. Dès 19h, une déambulation musicale et la présentation de la nouvelle saison précéderont le spectacle « Génération Barbeur » porté par un quatuor vocal d'une maîtrise vocale bluffante et d'un humour délicieusement décalé. Comptez 5€ l'entrée et toutes les infos sont disponibles sur tentsmatten.fr. Mercredi 23 septembre également, rendez-vous à la médiathèque de Chervillers à 10h30 pour le spectacle « La fanfare des histoires ». Une séance pensée pour les enfants de 4 à 6 ans, autour d'histoires et de comptines évoquant les dinosaures et les cro-magnons, et c'est gratuit. Ensuite, vendredi 25 septembre à 20h30, la salle socioculturelle de Schirmeck accueillera le groupe Entre Parenthèses pour un concert plein de belles surprises entre Gary Jules, Abba, Céline Dion ou encore Indochine. Comptez 12€ en tarif plein. Et pour clôturer la semaine en beauté, rendez-vous samedi 26 septembre de 10h à 22h à la Maison du Temps Libre de Foudet pour le Forum Social Local. Rencontres, ateliers, concerts, spectacles pour enfants, troc de plantes et friperies animeront cette journée conviviale, l'entrée est libre. Et comme toujours, retrouvez encore plus d'idées de sorties sur le site internet de la radio. Belle journée à tous!
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1: Dans votre rendez-vous consommation, on s'intéresse à la hausse des prix des fruits et légumes. Vous l'avez sans doute remarqué dans les rayons de votre supermarché, les légumes sont moins nombreux et plus petits ou cabossés ces dernières semaines. Il faut dire qu'à cause des canicules successives de cet été, conjuguées à la sécheresse, les récoltes ont été très fortement perturbées. Jean-Claude Guéhennec est le vice-président de Légumes de France. Il constate des conséquences sur une large variété de produits.
2: Les pommes de terre, c'est un produit de consommation qui n'est pas forcément un légume. Néanmoins, déjà, la récolte des pommes de terre, c'est moins 30%. Avec des calibres beaucoup plus petits. Et sur nos produits maraîchage, les poireaux, les choux, tout est plus ou moins concerné. En fonction des régions, en fonction s'il y a eu irrigation ou pas irrigation, les producteurs ont fait ce qu'ils ont pu. Pour ceux qui avaient de l'eau, ceux qui n'ont pas d'eau, ils ont toutes perdu leur récolte. Donc la situation est très délicate sur certaines régions et sur certains produits.
1: Les fruits et légumes ne sont pas les seules productions à subir les conséquences des fortes chaleurs de cet été. Des millions de volailles sont mortes, la mortalité des truies et des veaux a augmenté et le poids des porcs a baissé. Chez les vaches laitières, en stress thermique, la production de lait a souffert. Il faut s'attendre à en voir les répercussions dans nos rayons. Dans ce contexte, le fonds d'indemnisation de solidarité nationale de plus de 500 millions d'euros va permettre aux agriculteurs de limiter la casse.

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1: La série du jour met en lumière une personnalité inquiétante. Une nouvelle fournée pour Monstre, cette série Netflix qui change d'histoire chaque saison. Après s'être intéressé à Jeffrey Dahmer, aux frères Menendez ainsi qu'à Ed Gein, place à l'histoire de Lizzie Borden. Comme d'habitude, le récit s'appuie sur des faits réels et Lizzie Borden a bel et bien existé. Au 19e siècle, aux États-Unis, la jeune femme est accusée d'avoir tué son père et sa belle-mère à la hache. Les 8 épisodes cherchent à nous montrer ce qui aurait pu la pousser à commettre ce geste.
2: Cette maison m'intrigue beaucoup. C'est un mystère, une énigme. Je ne connais personne comme vous. Tes parents, la façon dont ils te traitent, ils le méritent.
1: Lizzie est une femme de bonne famille. En apparence, rien ne la prédestine à basculer dans la violence. Mais évidemment, la réalité est souvent plus complexe. L'affaire avait connu un fort retentissement médiatique à l'époque, amplifié par l'essor de la presse écrite. Lizzie Borden est une figure très connue aux États-Unis, beaucoup moins en France. C'est l'occasion d'en apprendre plus.
2: Je me sens emprisonnée ici et je dois m'enfuir. Avec un couteau, c'est trop facile. Et un fusil, ce serait une manière presque trop douce. Je sais comment nous allons les tuer.
1: Monstre, l'histoire de Lizzie Borden sur Netflix.

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à tous. Un plan d'urgence pour la petite enfance, il est annoncé par la ministre de la Santé Stéphanie Rist. 90 millions d'euros débloqués sur 2 ans pour soutenir les crèches, mais aussi renforcer l'accueil individuel et préserver une offre d'accueil accessible et de qualité pour toutes les familles. Une journée de mobilisation avait été annoncée par le collectif Pas de bébé à la consigne pour le 8 octobre prochain. De nouveau des rassemblements à 19h devant les tribunaux, comme chaque lundi soir, toujours à l'appel des associations féministes. À l'Assemblée nationale, l'examen de la loi intégrale contre les violences sexistes et sexuelles se poursuit en commission. Plus de 35 hectares déjà brûlés au sud de Perpignan. Un incendie s'est déclaré à la mi-journée, attisé par des rafales de vent. D'importants moyens sont mobilisés, avec plus de 180 pompiers sur place. Les Pyrénées-Orientales sont en vigilance rouge au feu de forêt aujourd'hui. C'est le cas aussi de l'Aude et du Gard. Le gouvernement envisage de nouvelles aides pour les Français qui travaillent. Une réunion interministérielle est en cours à Matignon pour évoquer l'accompagnement à court et à moyen terme. Après une première ce matin consacrée à l'approvisionnement en pétrole et en gaz, l'exécutif assure qu'il n'y a pas de risque de pénurie dans les stations. Pas de démission du chancelier allemand. Frédéric Merz a pris la parole cet après-midi après une nouvelle défaite électorale face au parti d'extrême droite, l'AfD. Il promet d'être à la hauteur des défis historiques et estime qu'il s'agit de l'avenir démocratique de l'Allemagne. En Russie, une victoire écrasante et sans surprise pour le parti de Vladimir Poutine aux élections législatives. Il remporte au moins 355 sièges sur les 450 de la Douma, selon les résultats préliminaires. C'est un record. C'est une douzaine de plus que lors du dernier scrutin en 2016. Enfin, des chapeaux, des lunettes, des bijoux et même des ustensiles de cuisine. Plus de 300 objets ayant appartenu à Brigitte Bardot sont mis en vente aux enchères à l'hôtel Drouot à Paris. Les fonds seront reversés à la fondation Brigitte Bardot. L'actrice est décédée en décembre dernier. Bon après-midi, à notre écoute.

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Bonjour, une petite sélection télé pour votre soirée du lundi 21 septembre sur TF1, La Cible, suite de la série avec Thomas Sisley, sur France 2, La Mère et l'Assassin, série avec Hélène de Fougerolles, sur France 3 et pour quelques dollars de plus, film réalisé par Sergio Leone, le colonel Mortimer et un mystérieux étranger sont des chasseurs de primes qui poursuivent le même brigand. Sur W9, L'Agence Touriste, film avec Bradley Cooper, sur France 4, Les Trésors du Paris des années folles, série documentaire, Sophie Jauvillard part à la découverte des trésors du Paris des années folles entre 1919 et 1929, la capitale foisonne. Elle est alors la ville cosmopolite par excellence. Sur France 5, Le Monde de Jamy, série documentaire présentée par Jamy Gourmaud sur le thème manger de la viande, un crime pour la planète. La consommation de viande a doublé en un siècle, mais aujourd'hui elle est pointée du doigt pour sa production de gaz à effet de serre. Et puis sur M6, L'Amour est dans le Pré, présentée par Karine Le Marchand. Très belle soirée télé à tous.

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Bonsoir à toutes et tous. 9 ministres rassemblés autour de Sébastien Lecornu cet après-midi. Le chef du gouvernement fait le point sur la situation des carburants en France, alors que les prix à la pompe continuent de grimper et que près de 20% des stations sont en rupture d'au moins un carburant. De nouveaux dispositifs d'aide pourraient être annoncés à l'issue de cette réunion, notamment pour les secteurs les plus impactés par les hausses de prix. Rachida Dati entendu à nouveau cet après-midi au tribunal correctionnel de Paris. L'ancienne ministre est jugée pour corruption et trafic d'influence pour ses liens avec le groupe Renault quand elle était députée européenne. « Je n'ai jamais été en situation de conflit d'intérêts », a assuré Rachida Dati à la barre. Carlos Ghosn, l'ex-PDG, est lui absent du procès qui doit durer jusqu'à lundi prochain. Le maire de Paris, Emmanuel Grégoire, exprime une grande tristesse et une profonde colère après cet accident mortel ce matin. Une cycliste de 57 ans a été renversée par un poids lourd quai des Tuileries. Le chauffeur n'avait pas consommé d'alcool ni de stupéfiants. Une enquête est ouverte. Emmanuel Macron en tête-à-tête avec Donald Trump. Une rencontre des deux chefs d'État est prévue vers 23h30, heure française à New York. C'est avant l'ouverture demain de l'Assemblée générale des Nations Unies. Le président américain va aussi échanger ce mardi avec Volodymyr Zelensky sur la guerre en Ukraine. On reste aux États-Unis avec cette enquête qui affirme que 25 000 personnes ont été expulsées du pays depuis le début du second mandat de Donald Trump. Le collectif de médias internationaux Forbidden Story précise que 28 pays tiers sont concernés et que la grande majorité des migrants expulsés ont été envoyés au Nouveau-Mexique. Et puis à Clairefontaine, pas d'arrivée devant les photographes pour les joueurs de l'équipe de France cet après-midi. C'est l'une des mesures prises par le nouveau staff des Bleus depuis l'arrivée de Zinedine Zidane cet été. Les 23 joueurs se retrouvent en vue des 4 matchs de Ligue des Nations. Le premier, ce sera vendredi en Turquie. Notez le forfait de Warren Zahir-Emery, remplacé par un autre joueur du PSG, Marc-Ness Akliouche.

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0: Les postes à pourvoir chez sup intérim. On recherche un employé libre-service à la broc pour un contrat intérimaire en vue d'un CDI. Vos horaires, de 5h à midi. Vos missions, organisation du rayon, suivi des DLC, réceptionner la marchandise, mettre en rayon les produits, réaliser le contrôle et le balisage de l'étiquetage, gérer l'état des stocks et les approvisionnements, préparer les commandes du drive, effectuer l'encaissement, port de charge à prévoir. Et on recherche un ouvrier paysagiste à Baramba pour un contrat intérimaire. Horaire de journée, vos missions, réalisation de travaux d'aménagement extérieur, utilisation d'outils et de machines paysagistes, tondeuse, tronçonneuse, taille-haie. Vous respectez les normes de sécurité et de qualité sur les chantiers. Vous avez au moins un an d'expérience en tant qu'ouvrier paysagiste ou dans un poste similaire. Vous avez des connaissances des techniques d'entretien et d'aménagement. Vous travaillerez en équipe et en extérieur dans toutes les conditions météorologiques. Le permis B est exigé. On recherche un agent de production agroalimentaire à Mulbar-sur-Bruche pour une mission intérim longue durée avec possibilité d'embauche. Les horaires en 2x7, de 6h à 13h30 ou de 13h15 à 20h45. Expérience de 1 an dans un poste similaire souhaité. Vos missions : alimenter la ligne de production, étiqueter les produits, assurer le bon déroulement de la fabrication, effectuer les contrôles qualité et utiliser les outils informatiques liés à la production. 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

0: Bonsoir à toutes et tous. 2,40€ pour le litre de gasoil, plus de 2,15€ pour celui de l'essence. Les prix des carburants continuent de battre des records et ils étaient au cœur de deux réunions de crise à Matignon aujourd'hui. Pour calmer la colère qui monte, le gouvernement réfléchit à étendre les aides ciblées, notamment pour les professionnels les plus impactés. C'est le cas de Gaëlle Cana, infirmière libérale et présidente du collectif des infirmiers libéraux en colère. Elle consacre désormais près de 400€ par mois rien que pour faire le plein.
1: Il y a deux mois, on était environ entre 65 et 70€ au grand maximum. Donc 80€ sur un réservoir de 40 litres, mais c'est absolument énorme en fait. Et j'en suis même hier, j'étais pas à sec, mais j'ai complété mon plein en me disant que ça allait encore augmenter dans les jours qui arrivent et que peut-être j'allais économiser 3€ en faisant ça. Enfin, c'est ridicule, mais on en est là en fait. J'ose même pas imaginer ce que ça va représenter en augmentation. Parce que comme ça augmente de façon vertigineuse, au début je me suis dit que ça va augmenter à peu près de 50€ par mois, ce qui est déjà beaucoup, mais j'ai peur en fait que on soit à encore plus que ça. Et donc j'ai des soins que je fais quasiment à perte.
0: Et la ministre de la Mer et de la Pêche était-elle aujourd'hui aux côtés des pêcheurs de Méditerranée ? Catherine Chabot a promis de poursuivre les aides au secteur. Un plan d'urgence pour la petite enfance, il a été annoncé par la ministre de la Santé Stéphanie Rist. 90 millions d'euros sont débloqués sur 2 ans. Des fonds dédiés en particulier à 3000 crèches situées dans les territoires les plus fragiles, mais aussi pour renforcer l'accueil individuel, précise le ministère. Emmanuel Macron face à Donald Trump. Les deux dirigeants se rencontrent à New York en marge de l'Assemblée générale des Nations unies. Elle débute demain. L'entretien est prévu à 17h35 heure locale, soit à 23h35 à Paris. Et l'Élysée promet des échanges en toute franchise. Dernier mot de foot avec le premier entraînement des Bleus version Zidane en ce moment à Clairefontaine. L'équipe de France prépare les 4 matchs à venir en Ligue des Nations. Ce sera sans Warren Zaïre-Emery. Blessé à un adducteur, l'attaquant est remplacé par un autre joueur parisien, Marc Ness Akliouche. Bonne fin de journée.

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1: Vous connaissez tous Hervé Christiani, le chanteur de Il est libre Max.
3: Il est libre Max.
1: Eh bien un jour, la nièce d'Hervé Christiani a un devoir à faire, une étude de texte de cette fameuse chanson Il est libre Max. Étant concerné, Hervé Christiani rédigea le devoir de sa nièce, mais le professeur donnera la note de 8 sur 20, accompagné de la remarque « n'a pas saisi la pensée de l'auteur ». 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

0: Sur votre plateau de télé ce soir, un western spaghetti, une période dorée à Paris et de la viande. Et pour quelques dollars de plus sur France 3, film réalisé par Sergio Leone, le colonel Mortimer et un mystérieux étranger dont on ne connaît pas le nom sont des chasseurs de primes qui poursuivent le même brigand. Quand ils se rencontrent, ils décident de faire équipe et de tenter d'arrêter l'un des fugitifs les plus recherchés de l'Ouest.
1: Le monde est petit.
2: Oui, il est également mauvais. Ça ne te tente pas de frotter une allumette aujourd'hui ?
1: Moi, habituellement, je ne fume qu'après les repas. Pourquoi ne viendrais-tu pas dans 10 minutes ?
2: Dans 10 minutes, amigo, tu fumeras au fond de l'enfer.
0: Les trésors du Paris des années folles sur France 4, série documentaire. Sophie Jauvillard part à la découverte des trésors du Paris des années folles. Entre 1919 et 1929, la capitale foisonne. Elle est alors la ville cosmopolite par excellence.
3: Pendant une dizaine d'années, un vent de liberté et d'insouciance va souffler sur la capitale, où l'on découvre le jazz, le charleston ou les spectaculaires revues de music-halls. C'est aussi la ville où les femmes posent les premiers jalons d'une émancipation qui sera longue, mais qui commence ici.
0: Le Monde de Jamy sur France 5, série documentaire présentée par Jamy Gourmaud sur le thème « Manger de la viande, un crime pour la planète ». La consommation de viande a doublé en un siècle, mais aujourd'hui elle est pointée du doigt. La production massive de viande bovine génère 3 fois plus de gaz à effet de serre que le transport aérien. Et pour quelques dollars de plus sur France 3, les trésors du Paris des années folles sur France 4 et le Monde de Jamy sur France 5. Très belle soirée télé à tous.

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Bonsoir à tous. Le gouvernement présentera de nouvelles aides lors d'une conférence de presse demain soir à 17h. À ce stade, l'exécutif ne semble toujours pas envisager une baisse des taxes sur les carburants, alors que le litre de gasoil atteint désormais les 2,41 €. Le ministre de l'économie

0: défend plutôt le principe d'une aide supplémentaire automatique ciblée sur les grands rouleurs. En parallèle, Emmanuel Macron a écrit à Ursula von der Leyen, il demande à la présidente de la Commission européenne de retarder l'entrée en vigueur de la réglementation méthane ou encore l'assouplissement de la spécification sur la qualité des carburants qui permettrait aux raffineries d'augmenter leur rendement. Des propositions susceptibles de faire baisser les prix à la pompe rapidement. Il dit aussi soutenir l'accélération européenne sur les efforts d'électrification. Un plan d'urgence de 90 millions d'euros pour la petite enfance. C'est l'annonce de la ministre de la Santé. Un fonds qui doit permettre de soutenir les crèches, en particulier dans les territoires les plus fragiles, de renforcer l'accueil individuel et de préserver une offre d'accueil accessible et de qualité pour toutes les familles. Des appels à manifester pour le climat samedi prochain, il émane du mouvement du 26 septembre qui inclut des collégiens, lycéens, étudiants et jeunes précaires. Le collectif interpelle Emmanuel Macron dans une lettre. Les 40 000 signataires réclament un plan d'urgence climatique, un plan d'adaptation et un plan d'atténuation. Des rassemblements sont déjà prévus à Paris, Lyon, Bordeaux, Rennes, Strasbourg ou Lille. Le pape rencontrera vendredi les autorités territoriales de Seine-Saint-Denis, dont le maire LFI de la cité dionysienne Bailly Bagayoko. Selon nos confrères du Parisien, l'échange se déroulera au Stade de France avant la veillée de prière. Et puis c'est une légende du basket français qui tire sa révérence. Nicolas Batum, l'ailier de légende, a officialisé sa retraite ce soir dans un message publié sur les réseaux sociaux. Le Normand des Clippers de Los Angeles était devenu l'une des figures tricolores de la NBA et double médaillé d'argent olympique avec les Bleus. Bonne soirée à tous.
1: On a tous une chanson de Souchon.

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2: il est 21h.
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3: Bonsoir à tous. Le gouvernement présentera de nouvelles aides face à la hausse des prix des carburants lors d'une conférence de presse demain à 17h depuis Bercy. Ce plan sera détaillé par les ministres de l'énergie, de l'économie, des comptes publics, de la santé, de la pêche et du commerce. Ils s'étaient réunis cet après-midi autour de Sébastien Lecornu pour réfléchir à l'accompagnement à court et moyen terme des Français face à l'envolée des prix à la pompe. Emmanuel Macron, de son côté, demande à la présidente de la Commission européenne un certain nombre d'assouplissements de règles européennes sur les carburants pour en faire baisser le prix à court terme. Il réclame notamment un assouplissement des spécifications européennes sur la qualité des

carburant à titre exceptionnel et temporaire afin d'augmenter la production dans les raffineries. Emmanuel Macron, qui va rencontrer ce soir Donald Trump à New York, il devrait évoquer ensemble la guerre en Ukraine, alors que les deux dirigeants doivent participer cette semaine à l'Assemblée générale des Nations Unies. Au cours de son séjour outre-Atlantique, le président français devrait aussi s'entretenir avec son homologue ukrainien Volodymyr Zelensky. Dans l'actualité également, une explosion s'est produite ce soir dans l'atelier d'une entreprise classée Seveso à Saint-Pierre-les-Elbeuf près de Rouen. Le premier bilan fait état d'un blessé grave. Ce secteur industriel est particulièrement surveillé en raison des risques liés aux activités chimiques, les circonstances de l'accident et les produits éventuellement impliqués restent encore à déterminer. On a appris ce soir la mort de Jacques Leveugle. Cet homme de 79 ans était soupçonné de viol et d'agression sexuelle sur 89 mineurs dans plusieurs pays entre 1971 et 2023, soit plus de 50 ans. Il est décédé en détention samedi des suites d'une maladie. Sa mort entraîne l'extinction des poursuites à son encontre. Et puis l'équipe de France de foot ouvre un nouveau chapitre avec une première séance d'entraînement ce soir. La France qui disputera 4 matchs de Ligue des Nations dans les prochains jours. Le premier en Turquie, vendredi. Bonne soirée à tous à notre écoute.

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1: Il est 22h.
2: Bonsoir à tous. La crise énergétique consécutive à la guerre au Moyen-Orient alimente la colère sociale en France. Des réunions autour des prix des carburants ont été organisées à Matignon ce lundi avant l'annonce de nouvelles mesures mardi soir depuis Bercy. En parallèle, Emmanuel Macron demande à la présidente de la Commission européenne d'assouplir des règles européennes sur les carburants pour en faire baisser le prix à court terme, notamment sur la qualité du pétrole pour augmenter la production dans les raffineries. Les canicules de cet été ont affecté le système électrique français en provoquant un surplus de consommation à cause de la climatisation, mais sans mettre en difficulté l'approvisionnement. Une annonce lundi soir de RTE. La consommation brute d'électricité a augmenté de 4 à 5% en juin et juillet par rapport à la même période de l'an dernier. Les parlementaires avancent sur la loi intégrale contre les violences sexistes et sexuelles. Les députés se sont prononcés en commission contre tout recueil de preuves sur les antécédents sexuels d'une victime présumée de violences sexuelles, sexistes ou intrafamiliales. L'objectif, c'est d'éviter que des témoignages de plaignantes soient déconsidérés par rapport aux faits pour lesquels elles portent plainte. La Cour des comptes propose une réforme de la fiscalité du patrimoine. L'institution évoque un allègement de certains prélèvements et une plus forte taxation des patrimoines.

plus élevée. Elle préconise notamment une taxation modérée mais progressive de la fortune personnelle pour 1,4 milliard d'euros, ainsi qu'une extension de la taxe sur les holdings qui rapporterait près d'un milliard. Un lieu insolite a ouvert ses portes à l'Université Paris-Cité, dans le 6e arrondissement de Paris, un espace qui a pour vocation de conserver et transmettre les traces de la pandémie de Covid-19, mais aussi à nourrir une réflexion collective sur ce que cette crise a changé dans nos sociétés. En France, le Covid a fait plus de 168 000 morts depuis 2020. Et puis, c'est la fin de carrière d'un immense champion de basket. Nicolas Batum a annoncé sa retraite à 37 ans après 18 saisons NBA et 15 avec l'équipe de France, avec qui il aura notamment participé à deux finales olympiques. Bonne soirée à tous.

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1: Il est 23h.
2: Bonjour à tous. Il reste environ un tiers maximum des stocks de produits finis par rapport à janvier 2025. C'est l'alerte ce lundi du président de l'Union française des industries pétrolières sur LCI. La plus grande partie du diesel avec lequel l'Europe s'approvisionne est produite et raffinée par les raffineries piégées dans le détroit d'Ormuz verrouillé par l'Iran. 15% des stations-service étaient en rupture d'au moins un carburant ce dimanche contre 11% deux jours plus tôt selon les données du ministère de l'Économie. Emmanuel Macron a donc demandé un assouplissement des règles européennes sur la qualité des carburants afin d'en augmenter la production. De nouvelles aides seront par ailleurs annoncées ce mardi par le gouvernement depuis Bercy. La menace de guerre hybride que livre la Russie est réelle et documentée. C'est ce qu'a assuré Laurent Nunez après l'annonce par Emmanuel Macron d'un vaste plan de protection des infrastructures critiques en France. Le ministre de l'Intérieur a assuré que la France n'avait constaté aucun survol de drones mais avait bien été la cible de cyberattaques. Gérald Darmanin s'insurge contre une possible libération anticipée d'un des condamnés des attentats de Paris du 13 novembre 2015. Le ministre de la Justice a mis en garde son homologue belge sur cette décision. Mohamed Bakali avait été condamné en juin 2022 à Paris à 30 ans de réclusion criminelle. Mais en Belgique, où il est incarcéré, il est désormais admissible à une libération sous surveillance électronique. L'interrogatoire de Rachida Dati s'est poursuivi ce lundi devant le tribunal correctionnel de Paris. L'ancienne ministre a répété que la mission qu'elle effectuait auprès de Renaud Nissen relevait de son métier d'avocate et qu'elle avait une action minime au Parlement européen. La justice estime que les 900 000 euros qu'elle a reçus entre 2009 et 2013 cachaient des activités de lobbying. Et puis c'était l'événement sport de ce lundi. Zinedine Zidane a dirigé son tout premier entraînement.

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